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1: Mesdames et messieurs, bonsoir. Merci de nous rejoindre sur les ondes de CAN en français. Vous êtes avec Rachel Haddad et nous sommes ensemble jusqu'à 22h. Au sommaire de cette édition, d'abord, un cessez-le-feu a été annoncé entre Israël et le Liban sous médiation américaine. Mais sur le terrain, les interrogations restent nombreuses. Le Hezbollah acceptera-t-il réellement de se retirer du sud du Liban? L'armée libanaise a-t-elle les moyens de prendre le contrôle de la zone? Et pourquoi Israël affirme-t-il déjà qu'il continuera à mener des opérations militaires malgré la trêve? Analyse avec le docteur Jacques Neria. Puis, nouvelle polémique autour des nominations de Benjamin Netanyahou. Après les désignations de David Zinni au Shin Bet et de Roman Goffman au Mossad, la nomination de Michael Rabilo au poste de contrôleur de l'État relance le débat sur la place de la loyauté personnelle dans les plus hautes fonctions de l'État. Nous en parlerons avec Rina Bassiste. Ensuite, la mobilisation de la société civile israélienne aux côtés des soldats continue à nous émerveiller depuis le 8 octobre 2023. Rebecca Goury organise repas, barbecue, achat d'équipements et aide matérielle pour des unités déployées sur différents fronts. Alors qu'un cessez-le-feu vient d'être annoncé au Liban, nous reviendrons avec elle sur cette solidarité qui s'est construite au fil de la guerre. Nous recevrons également dans le magazine David Ben Ishay à l'occasion d'une conférence sur Zoom consacrée aux violences qui traversent aujourd'hui la société israélienne, notamment les violences en Cisjordanie, les violences politiques, les tensions entre communautés, radicalisation du débat public. Comment expliquer ces fractures et quelles conséquences pour la démocratie israélienne? Et comme chaque jeudi, nous retrouvons Harel Bajrech pour le tunnel du temps. Aujourd'hui, Harel nous fait remonter 40 ans en arrière, au 4 juin 1986, si vous voulez savoir ce qui s'y est passé. Je vous laisse rester avec nous jusqu'à notre magazine, mais avant tout, voici les principaux titres de ces dernières 24 heures.
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1: La crise autour de la conscription des ultra-orthodoxes continue de secouer Israël. La police a demandé la prolongation de la détention de 62 personnes arrêtées après les émeutes visant le domicile du juge de la Cour suprême Noam Solberg à Alonjvout. Des manifestants ont brisé les vitres de sa maison et de sa voiture. Le président de la Cour suprême a dénoncé une atteinte à l'état de droit, tandis que le rabbin d'Israël a condamné ces violences. Le juge Solberg affirme avoir été la cible de crachats et d'insultes de la part de manifestants ultra-orthodoxes. Ces événements interviennent alors que les tensions restent vives autour de la conscription des étudiants des chivotes et des décisions de la Cour suprême à ce sujet. Sur le front nord, le président libanais Aoun affirme que l'accord actuellement discuté représente la dernière chance d'obtenir une trêve globale entre Israël et le Liban. Le chef du Hezbollah, lui, rejette pour sa part les propositions en cours et les qualifie de capitulation. Malgré ces discussions, donc, les combats continuent. Des sirènes ont retenti dans plusieurs localités de Galilée occidentale après une alerte à l'intrusion de drones venus encore du Liban. L'armée israélienne affirme que les drones visant des troupes israéliennes ont déclenché ces alertes. L'armée indique également que la trajectoire de tir de mortier montre qu'un poste de la FINUL a été touché par les tirs du Hezbollah. Benjamin Netanyahou s'est rendu aujourd'hui dans le nord du pays où il a déclaré aux dirigeants locaux qu'il était déterminé à poursuivre le redressement des communautés du nord et à garantir la sécurité de ses habitants. Il doit également tenir une consultation avec ses principaux ministres au sujet de la trêve au Liban. À Gaza, en Israël, le parquet israélien a inculpé Ibrahim Alou, membre du Hamas, âgé de 46 ans. Il est accusé d'avoir détenu pendant plus de 10 ans à Gaza le corps du sergent Oron Shaoul, tué lors de l'opération de 2014 dans le quartier de Shejaïa. Sur le plan extérieur, la Knesset a adopté une loi étendant les avantages fiscaux à environ 50 localités de Cisjordanie situées à l'est de la barrière de sécurité. Autre affaire sensible, Lior Aboudraham, au responsable de l'unité et des porte-parole de Tzahal, a été interrogé dans le cadre d'une enquête pour harcèlement sexuel après la plainte d'une collègue. Enfin, aujourd'hui, la 24e marche des fiertés de Jérusalem s'est tenue sous le slogan « Exiger le changement ». Les organisateurs ont réclamé des avancées législatives et un changement du discours public concernant les droits de la communauté LGBTQ+ en Israël. D'importants dispositifs de sécurité ont été déployés autour de l'événement. « Alors, qui semble être un nouveau cessez-le-feu a été annoncé entre Israël et le Liban, sous médiation américaine. De nombreuses questions demeurent sur sa viabilité réelle. L'accord prévoit notamment le retrait des combattants du Hezbollah au nord du Litanie et la mise en place de zones contrôlées exclusivement par l'armée libanaise. Mais le Hezbollah n'a pas participé directement aux négociations et n'a toujours pas clairement accepté l'ensemble des conditions prévues. Dans le même temps, le ministre israélien de la Défense, Israël Katz, a affirmé que l'armée israélienne continuerait ses opérations militaires au Liban tant que la menace du Hezbollah persisterait, tandis qu'Itamar Ben-Gvir, lui, a dénoncé déjà un accord qu'il considère comme une erreur stratégique. Alors, est-ce qu'on est face à un véritable cessez-le-feu ou on reste dans cette guerre du cessez-le-feu ? Eh bien, pour en parler et probablement répondre à cette question, nous recevons tout de suite le docteur Jacques Neria. Bonsoir.
3: Oui, bonsoir, Rachel.
1: Alors,

0: de prendre je dirais ce pari et de le mettre de le mettre en fait à évolution. Et c'est, je dirais, c'est quelque chose de perdu déjà d'avance, puisque déjà aujourd'hui, après après l'annonce du cessez-le-feu, le Hezbollah a annoncé très clairement son rejet total de cet accord-là, et que selon lui, donc la résistance continuerait, et il n'y a pas de répit. Donc une guerre d'usure va être entamée entre le Hezbollah et Israël, et cela naturellement dans un contexte où Israël est lié à les mains derrière le dos liées, parce que les Américains lui interdisent d'intervenir à Beyrouth, dans la Daria et dans la Beka, dans la vallée de la Beka. Donc ce qui fait que la capacité de nuire au Hezbollah est très restreinte. De notre côté, le Hezbollah jouit de deux partenaires. Un qui est inattendu, c'est le gouvernement libanais, qui prône un cessez-le-feu total et qui prône un retrait total des troupes israéliennes, donc ce qui s'accorde avec les positions de Hezbollah. Et de l'autre côté, c'est l'Iran, qui a conditionné tout accord avec l'administration américaine par une clause concernant le Liban, concernant le Hezbollah, concernant un cessez-le-feu qui le protégerait. Donc dans ces conditions-là, le Hezbollah entrevoit très bien la fissure qu'il y a entre Israël et le gouvernement américain, et dans cette fissure, il s'engage, sachant très bien qu'il n'y aura pas de punition, puisque cette punition est conditionnée par l'acceptation américaine d'un côté, et je dirais, et de l'autre côté, par l'appui du gouvernement libanais concernant un cessez-le-feu complet et qui comprendrait aussi le retrait de troupes israéliennes. Maintenant, concernant le montage qu'on a vu aujourd'hui, le montage théâtral qu'on a vu aujourd'hui, où l'armée libanaise s'avance du côté de Dibin, donc c'est au nord-est de la zone de sécurité qui a été créée par Israël, eh bien, on voit très bien que ces soldats ne sont même pas armés. Alors, si je me demande, est-ce qu'on les envoie à quoi? À être égorgés, c'est le bétail à tuer, ou c'est quoi? C'est tellement symbolique que ça ne peut rien dire, puiisque la majorité de ces soldats-là sont des chiites, ils se retrouvent avec leurs parents, avec leurs cousins, avec leur famille au sud du Liban.
1: Mais est-ce que, selon vous, ce que certains responsables israéliens estiment, à savoir que le Hezbollah profite de chaque trêve pour se réorganiser, c'est notamment ce qu'Itamar Ben-Gvir a déclaré aujourd'hui, c'est vrai, ce risque existe aujourd'hui?
0: Écoutez, le Hezbollah est très lucide, il comprend très bien la situation, il comprend très bien les restreintes qui sont exercées sur Israël, et il en profite. Il en profite tout simplement pour continuer sur son dogme de ne pas négocier avec l'entité sioniste, accuser le gouvernement libanais d'être un collaborateur avec les sionistes. Donc, de ce point de vue-là, le Hezbollah est renforcé. De l'autre côté, il faut se rappeler que le Hezbollah se trouve dans une situation impossible. Lui qui a fêté il y a trois jours de ça, le retrait israélien du Liban en l'an 2000, est le responsable du retour israélien dans les territoires libanais, et le responsable principal du fait que 68 villages chiites sont aujourd'hui sous la tutelle de l'armée israélienne. Donc il est, et de plus, il est le responsable d'une exode de la population chiite du sud vers le nord de l'ordre de 40 à 50 000 familles. C'est quelque chose d'énorme. Et je ne parle pas de la destruction des villages, entre 29 et 40 villages qui ont été totalement détruits dans le sud du Liban, qui sont irréparables et je dirais impossibles à vivre. Donc tout cela, je dirais, il a cette responsabilité. De plus, des 700 à 800 combattants qui sont morts pendant cette période-là. Pour lui, naturellement, ça ne veut rien dire, puisque ils ont trouvé leur chemin vers le paradis et vers les 72 vierges, c'est autre chose. Mais de fait, c'est quand même assez important, puisque, je dirais, les effectifs sur le champ ont été, je dirais, assez harcelés et, je dirais, éliminés dans certaines positions, dans certaines zones où ça se trouve.
1: Mais alors, une dernière question avant de nous quitter, Jacques Nera. Ça veut dire que ce cessez-le-feu, cet accord en tout cas qu'on a vu aux États-Unis, c'est un simulacre qui profite à

0: qui finalement? C'est les États-Unis le principal gagnant? C'est Trump qui coche encore une case sur ses de faiseur de paix?
1: Alors, et tout à fait. C'est aujourd'hui, c'est le jeu de grands. Le jeu des grands, c'est consiste pour Trump à baisser le prix de. Allô?
0: Oui, on est avec vous. On est avec vous.
1: C'est de baisser le prix de l'essence à la pompe aux États-Unis. Deux, les élections au Congrès qui seront en novembre. Et trois, naturellement, le mondial qui va se jouer prochainement aux États-Unis. Cela lui importe beaucoup plus que les intérêts israéliens. Lui, il a en tête un intérêt américain. Son intérêt américain, c'est de se dégager du détroit d'Ormuz, c'est de se libérer de ce cauchemar, puisqu'il n'imaginait pas qu'il allait entrer dans ce cauchemar-là. Et dans ce cas-là, tout ce qui est autour de lui est tout simplement subjugué par les raisons américaines.
0: Merci beaucoup, docteur Jacques Nerea, pour cette analyse, encore une fois, sur les ondes de Canon français. J'espère que la prochaine fois qu'on vous aura, on aura un vrai cessez-le-feu, ça serait sympa.
1: Oui, alors, ça me rappelle que, comme Cato le Vieux, et moi je crie tout le temps Carthage. Et voilà, mais le Hezbollah pour moi, c'est Carthage. Carthage, il faut la détruire.
0: Bon. Espérons. Merci, Jacques Nerea.
1: Allez, merci. Je vous en prie. Allez.
0: Le Premier ministre Netanyahou poursuit une série de nominations à des postes clés de l'État israélien. Après la nomination de David Zinni à la tête du Shin Bet et de Roman Goffman à la direction du Mossad, c'est désormais l'avocat Michael Rabilo, proche de longue date de la famille Netanyahou, qui a été choisi comme candidat au poste de contrôleur d'État. Pour ses partisans, il s'agit de responsables expérimentés, partageant une même vision de la gouvernance. Pour les critiques, ces nominations traduisent une volonté croissante de placer des fidèles aux postes les plus sensibles du système israélien, qu'il s'agisse des services de renseignement, de la fonction publique ou même des institutions de contrôle. Le débat est d'autant plus vif que plusieurs observateurs ont évoqué également le rôle croissant de Sarah Netanyahou dans certains processus de nomination. Pour en parler, nous recevons tout de suite Rina Bassiste. Bonsoir Rina.
2: Bonsoir Rachel.
0: Alors je rappelle que vous êtes journaliste et analyste politique. Alors quand on regarde les nominations successives de Zinni, de Goffman et maintenant de Rabilo, est-ce que selon vous il y a une stratégie cohérente de Netanyahou ou c'est comme certains le disent, non, c'est des décisions indépendantes les unes des autres, c'est juste les personnes les plus compétentes pour le rôle?
2: Non, je crois qu'il n'y a pas de doute qu'il y a une stratégie de la part de Benjamin Netanyahou et on sait que lui aussi, les gens qui sont proches de lui, ça fait longtemps en fait qu'il proclame, qu'il dise que toute l'appareil d'État, si c'est les agences de sécurité, si c'est les services publics, ils sont tous remplis de gens qui sont plus proches de la gauche, qui ne sont pas adopte en fait pas le point de vue du gouvernement, donc il y a une volonté qui n'est pas du tout nouvelle en fait de remplacer tous ceux qui correspondent pas justement aux lignes politiques de camp de Benjamin Netanyahou avec des gens qui sont plus loyaux si vous voulez. Mais ces derniers mois effectivement on voit une accélération dans cette direction avec plusieurs personnes qui sont non seulement identifiées, si vous voulez, avec les camps de la droite, avec les camps de Likoud, mais aussi des gens que le Premier ministre les considère comme loyal à lui personnellement. Donc là, il y a un changement de cap, un changement de direction. Ce qui est très, très, on le voit de façon très fort avec la nomination de Michael Rabilo, parce qu'en face de lui, il y avait Yosef Elron, un juge à la Cour suprême, qui est considéré comme un juge conservateur. Donc, ce n'est pas quelqu'un qui a donc des positions qui sont compliquées pour les camps de Netanyahou, mais ce n'est pas quelqu'un proche comme l'avocat Rabilo est par rapport à la famille de Netanyahou.
0: Et alors, Netanyahou, il a souvent expliqué avoir été trahi par certains responsables qu'il avait lui-même nommés, comme par exemple Roni Alcher. Selon vous, cette expérience, elle influence aujourd'hui sa manière de choisir le haut fonctionnaire? C'est une manière de dire, si vous êtes fidèle, vous serez récompensé, quoi?
2: Je ne sais pas si c'est la question tellement de récompenser, mais c'est plutôt la question que Benjamin Netanyahu veut être confortable, veut avoir autour de lui des personnes de confiance. Donc non seulement des gens qui vont marcher avec lui sur une ligne politique, mais qui vont les protéger d'une certaine façon. Et là, avec Mikhaïl Rabilo, c'est un exemple excellent, parce que c'est quelqu'un qui connaît toutes les affaires personnelles du Premier ministre, qui l'a accompagné depuis des années. Non seulement ça, il fait aussi partie de ce cabinet d'avocats de David Shimron, qui est un parent même, un cousin lointain de Benjamin Netanyahu, qui est impliqué avec lui dans plusieurs affaires, notamment l'affaire des sous-marins. Donc, une personne qui est vraiment très proche de lui personnellement. Il peut compter sur lui. Il sait que ce n'est pas lui qui va les mettre en difficulté. Par exemple, on sait que le contrôleur d'État, c'est quelqu'un qui voit les dossiers de les comptes bancaires, par exemple, du Premier ministre, voilà, c'est les déclarations d'impôts. Ce sont des documents qui ne sont pas forcément publics. En Israël, le Premier ministre n'est pas forcé à déclarer sa fortune. Mais le contrôleur d'État peut le voir. Et là, bien sûr, c'est beaucoup plus confortable pour Benjamin Netanyahu d'avoir quelqu'un comme son propre avocat exposé à ce genre de documents et pas n'importe qui.
0: Mais alors, excusez-moi, parce que la phrase que vous venez de dire, moi, ça me semble quand même assez proche. Bon, déjà, c'est du népotisme, mais peut-être limite de la corruption. Est-ce que vous pensez qu'une nomination comme celle-ci va être validée par la Cour suprême? Ça va pas rentrer en conflit avec une valeur qui est défendue par une des lois Roquet-Yesod, une des lois fondamentales ou quelque chose dans ce genre-ci?
2: Bon, il y a deux choses. Il y a deux problèmes avec sa nomination. Il y a un problème, bien sûr, de la procédure. On va parler tout à l'heure, peut-être, qui était très, très compliqué avec tout ce selfie de gens de Likoud. Ça, c'est une chose. Donc, déjà, il y a un problème avec la procédure même de sa nomination. Après, bien sûr, avec le personnage, le fait est qu'il a des intérêts communs presque avec le Premier ministre, bien sûr que c'est compliqué. Ça veut dire en fait que si sa nomination sera validée par le Cour suprême, il y aura beaucoup, beaucoup de dossiers sur lesquels il sera obligé de dire « je ne peux pas les traiter parce que j'ai un conflit d'intérêts, je ne peux pas les traiter parce que j'ai déjà traité ces dossiers tant que et l'avocat de Premier ministre. » Ça va, en fait, empêcher d'une certaine façon Mikhaïl Rabilo à travailler comme il faut, parce qu'on s'attend quand même que le contrôleur d'État, il n'aura pas de conflit d'intérêt avec le Premier ministre ou avec d'autres personnes politiques. Là, ça sera le cas. Donc, il y aura une très, très longue liste des sujets, des dossiers, que Mikhaïl Rabilo sera obligé de dire c'est pas moi qui va les traiter, c'est mon adjoint, c'est mon quelqu'un d'autre dans mon département.
0: Et alors une dernière question avant de nous quitter, Rina Bassiste. Il y a plusieurs témoignages qui évoquent aussi l'implication de Sarah Netanyahu dans certains processus de sélection. Quelle est la réalité de cette influence?
2: C'est difficile à dire parce que ce sont des rumeurs qui sont pas nouvelles, hein, que ça date de plusieurs années même. Ces rumeurs selon laquelle pour avoir un vrai poste, il faudra passer, par Sarah Netanyahu. Là, il y avait justement la nomination de Guy Marquisano, qui est maintenant le secrétaire militaire personnel du Premier ministre Benjamin Netanyahu, et il y avait justement une publication disant que avant qu'il ait entré dans le bureau de Benjamin Netanyahu, il y avait une sorte de discussion avec la première dame. Qu'est-ce qui était dit? On ne sait pas. Donc, est-ce que c'était vraiment un entretien d'embauche ou pas? Et difficile à dire, mais ce qu'on sait, c'est que ces dernières années, il y avait plusieurs personnes proche de Sarah Netanyahu, qui était nommée à des postes très importants. Il y avait peut-être, par exemple, Dorit Steinmans, qui est connue, c'est une amie de Sarah Netanyahu, qui était nommée à un poste très important au sein des ministères, du premier ministre. Elle dit, bien sûr, j'ai toutes les compétences. Après, un peu difficile à juger, mais ça n'a pas l'air bon.
0: Merci, Rina Bassiste.
2: Merci beaucoup, Rachel.
0: Alors, après presque 3 ans de guerre sur plusieurs fronts, des milliers de bénévoles continuent de soutenir les soldats israéliens au quotidien. Et derrière les grandes décisions militaires, diplomatiques, il existe aussi un immense réseau de citoyens qui fournissent repas, matériel, vêtements, équipements, et puis aussi, surtout, soutien moral aux combattants. Alors, on a un cessez-le-feu qui vient d'être annoncé sur le front libanais, qui est encore incertain. Et certains soldats, peut-être, vont commencer à rentrer chez eux après de longs mois de mobilisation. Mais cette solidarité reste essentielle pour de nombreuses unités. Et on a la chance de recevoir avec nous Rebecca Goury, qui est une de ces citoyennes exemplaires. Bonsoir.
3: Bonsoir, Rachel.
0: Alors, Rebecca, vous vivez en Haute-Galilée depuis une dizaine d'années. Après plus de 20 ans où vous êtes consacrée à l'enseignement, vous avez choisi de vous tourner vers l'écriture. Mais il y a eu le 7 octobre qui a bouleversé un peu vos projets. Et puis depuis, vous vous consacrez l'essentiel de votre temps à soutenir les soldats israéliens en organisant des repas, en distribuant des équipements, de l'aide matérielle pour les unités qui sont déployées sur différents fronts. D'abord, bravo. Et merci. Puis, dites-nous, comment ça a commencé pour vous au lendemain du 7 octobre? Qu'est-ce qui vous a poussé à vous engager de cette manière?
3: En fait, quand on habite en Haute-Galilée, on voit les chars, des voitures, des soldats passer toute la journée. Et on se dit, on ne peut pas rester les bras croisés à regarder des gens qui vont aller se battre et nous, rien faire. Et donc, mon mari m'a regardé, il m'a dit, écoute, Rebecca, c'est gentil, mais qu'est-ce que tu veux qu'on fasse? On a 63 ans, on peut rien faire pour les soldats maintenant. Mm-hmm. Je lui ai dit, ok, puis j'ai vu que les gens leur jetaient des chips, des bonbons et tout ça. Et je leur ai dit, peut-être qu'on peut cuisiner pour eux. Mm-hmm. Et là, il m'a dit, oui, mais ça coûte très cher, donc il faut qu'on trouve... il faut qu'on trouve de l'argent. Mmh. Et je me suis retournée vers ma famille, je leur ai demandé de l'aide. Et j'étais vraiment bouleversée parce qu'en une heure, je crois, une heure et demie, mon compte vraiment a explosé presque. Mmh. Les gens m'ont envoyé beaucoup d'argent. Et là, j'ai commencé à cuisiner. Mmh. Et les soldats ont envoyé mon numéro de téléphone de l'un à l'autre. Et comme ça, au début de la guerre, pendant presque 6 mois... on a fait plus que 1000 repas par semaine.
0: Et alors, au fil des mois, vous êtes diversifié hein, dans l'aide que vous avez apportée aux soldats. Qu'est-ce que vous avez continué à contribuer depuis?
3: Après, l'hiver a commencé, donc on a été. Ils ont fait une demande de serviettes parce qu'ils n'avaient pas de serviettes pour se sécher après la douche.
0: Ils n'ont pas de serviettes à l'armée?
3: Ils n'avaient pas de serviettes à l'armée. Et après, ils n'avaient pas assez de vêtements chauds, surtout au Mont Hermon, où il fait froid et mm-hmm. l'été. Ils avaient besoin de chaussettes, de gants, ça a commencé comme ça. Donc, je suis partie en France, j'ai ramené 10 valises de vêtements thermiques. Après, c'est des soldats qui ont très très mal au dos et qui ont besoin de chaussures que l'armée ne donne pas. Ils n'ont pas les moyens de s'acheter des chaussures. C'était des francophones qui étaient venus en Israël, des soldats qui étaient seuls et qui avaient besoin d'aide. Donc, on leur a acheté des chaussures. À chaque fois, j'ai une demande différente de choses et on répond à chaque fois. Parce qu'on comprend la difficulté qu'ont les soldats à soutenir, à se battre pendant 3 ans. Ça fait déjà 3 ans que la guerre continue. Et principalement, maintenant, ce qu'on fait, c'est on prépare le repas de Shabbat. Mm-hmm. Vendredi soir, à 5 heures de l'après-midi, il y a des soldats qui m'appellent et qui me disent « on n'a rien à manger pour Shabbat mm-hmm. et on ne peut pas cuisiner parce qu'on n'a plus de gaz, on n'a plus rien du tout ». Et donc, à 5 heures, je leur ai dit, voilà, en 1h30, je vous prépare à manger. Vous venez à 6h30 chercher des repas. Donc, j'ai réveillé mon mari. Je lui ai dit, écoute, il faut absolument qu'on commence à cuisiner. On a cuisiné. À 6h30, ils sont venus chercher à manger. Ils m'ont dit, Ils ne savaient même pas comment me remercier. Ils m'ont dit au moins 1000 fois merci. Je leur ai dit non, c'est à nous de vous remercier. Voilà, c'est à peu près mon quotidien.
0: Nous qui on pensait que la retraite c'était fait pour se reposer, bah, apparemment pas. Rebecca, vous organisez aussi régulièrement des repas et des barbecues aussi sur les bases. Oui. Pourquoi est-ce que c'est des moments qui sont importants pour les soldats? Comment ils réagissent quand vous faites ça?
3: D'abord, j'amène des bénévoles avec moi de Tel Aviv. Des gens qui viennent. Il y a des gens d'abord qui préparent des salades à Tel Aviv. Il y a des bénévoles qui me ramènent les salades et les gâteaux de Tel Aviv. Et qui viennent, en fait, faire réjouir les soldats. Et en fait, les soldats voient que la population, que les civils les soutiennent, qui sont derrière eux, qui sont tout le temps là, qui ne sont pas les seuls à se battre, qu'on est là aussi pour eux. Et vraiment, c'est un moment magique parce que les soldats, ils sont tellement heureux. La semaine dernière, j'ai eu un soldat qui m'a dit « J'ai mangé pendant 70 jours que des repas, des boîtes de conserve, du thon, du maïs, des pois chiches. » Et je suis tellement heureux de manger, c'est mon premier repas depuis 70 jours. Donc, quand on entend ça, quelle fierté, quoi.
0: Alors, une dernière question avant de nous quitter, Rebecca, avec l'annonce du cessez-le-feu sur le front libanais, quel est votre ressenti à vous? Est-ce que vous avez l'impression que c'est encore quelque chose qui est de la poudre aux yeux, ou ça vous donne de l'espoir? Comment on se sent dans la Haute-Galilée?
3: J'aurais bien aimé y croire. Franchement, j'aurais bien aimé y croire. On aurait bien aimé tous y croire. Mais ici, on n'arrête pas. Ça n'arrête pas le bombardement. Et il y a tout le temps de la fumée, du feu de partout. Les soldats non plus n'y croient pas. Et ils sont toujours en alerte sur le qui-vive. Et là, d'ailleurs, on est en train de faire un nouveau projet pour les aider. Je ne peux pas vraiment en parler là maintenant, mais parce que l'armée nous a interdit d'en parler. Oui. Mais on sait très bien qu'il n'y aura pas. Il n'y aura pas de vrai cessez-le-feu. On ne pourra pas se retirer du Liban si facilement que ça.
0: Donc un travail encore très important qui est le vôtre, Rebecca. Merci beaucoup pour tout ce que vous faites. Et puis merci d'avoir accepté cette invitation sur les ondes de Canon Français.
3: Merci Rachel, et bonne soirée.
0: Bonne soirée, Shabbat Shalom.
3: Shabbat Shalom.
0: Il est 21h29, nous voici à la fin de cette émission. Merci de nous avoir suivis. Je vous laisse avec notre magazine, David Benichai et Harel Bajresh. Restez avec nous. Shalom de Jérusalem.
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1: Bonsoir à tous, vous êtes bien sur Canon Français. Ici Ariel Bajrech et je suis ravi de vous retrouver pour votre émission Le Tunnel du Temps. La question de la candidature du général Roman Goffman au poste de chef du Mossad était dernièrement au cœur d'une vive polémique. D'un côté, le Premier ministre qui pousse de toutes ses forces pour la nomination de son secrétaire militaire et de l'autre, la conseillère juridique du gouvernement qui s'y oppose suite à l'implication du général dans l'affaire Al-Makayes, où il aurait peut-être transmis un faux rapport concernant le recrutement illégal d'un mineur israélien. Mais au-delà du débat sur l'autorité de nomination, cette discorde masque un véritable gouffre constitutionnel qu'Israël refuse de combler depuis sa création. Le rôle du Mossad, l'agence de renseignement la plus puissante du pays, n'est défini nulle part et son statut n'est pas réglementé. Israël fonctionne encore comme à l'époque du mandat britannique, contrairement à tout état de droit, où le statut, les pouvoirs et le budget des services secrets sont strictement encadrés. En Israël, il n'existe aucune loi mentionnant le Mossad, qui reste même absent du grand livre du budget de l'État. Pourquoi je vous raconte tout cela? Parce que le tunnel du temps a choisi de nous ramener aujourd'hui exactement 40 ans en arrière, au jour précis où une autre organisation secrète israélienne a été découverte. Elle aussi se cachait derrière le voile du secret absolu et du vide juridique, avant d'être contrainte de fermer ses portes à la suite de l'un des plus grands fiascos du renseignement israélien. Nous sommes le 4 juin 1986, dans une salle du tribunal fédéral de Washington. Plus de 6 mois après son arrestation et après avoir clamé son innocence, Jonathan Pollard plaide coupable aujourd'hui pour un seul chef d'accusation. Complot en vue de livrer des informations de défense nationale à un gouvernement étranger. Autrement dit, il avoue avoir espionné pour le compte d'Israël. Il le fait dans le cadre d'un accord de plaidé coupable. Israël s'engage à restituer les documents fournis par Pollard pour permettre l'évaluation des dégâts. Et en échange, l'accusation promet de ne pas réclamer activement la prison à perpétuité, mais plutôt une lourde peine d'emprisonnement limitée dans le temps. Le tribunal va pourtant le condamner à la prison à perpétuité contre l'avis du procureur. Mais l'autre coup de théâtre, tout aussi dramatique ce jour-là, c'est la révélation au grand jour de l'agence de renseignement qui manipulait Jonathan Pollard, apparemment à l'insu et sans l'approbation du Premier ministre de l'époque. Un scandale qui va provoquer sa dissolution. Il s'agit du LACAM, le Bureau des Relations Scientifiques, une unité de renseignement agissant en dehors du Mossad et du Shin Bet. À sa tête, à l'époque, Rafi Eitan, surnommé Rafi le Puant, une légende de renseignement qui avait notamment dirigé la capture d'Adolf Eichmann et qui était l'officier traitant direct de Pollard. Le LACAM est fondé en 1957 sous le nom de Bureau des Missions Spéciales. C'est alors une petite structure d'espionnage rattachée au ministère de la Défense, dirigée par Benjamin Blomberg, un ancien du Shin Bet qui était jusqu'alors le chef de la sécurité du ministère. Sa mission première, sécuriser le centre de recherche nucléaire et acquérir clandestinement des technologies sensibles et des renseignements scientifiques inaccessibles par les voies officielles. Durant ces années, Israël déploie des efforts colossaux pour acquérir la capacité nucléaire, en s'appuyant principalement sur le gouvernement français, qui fournit le savoir-faire indispensable et le réacteur de Dimona. À ses débuts, le LACAM veille surtout à la sécurité du chantier et surveille les employés, dont de nombreux scientifiques français, afin d'éviter toute fuite d'informations. Mais peu après la guerre des six jours, que nous avons évoquée dans notre précédente émission, cette fructueuse coopération est brutalement interrompue par le général de Gaulle, qui décide de décréter un embargo total de la France contre Israël. Cet embargo plonge l'industrie de la défense et surtout le programme nucléaire dans une crise profonde. Privé de sa source majeure d'uranium, le réacteur de Dimona est menacé de paralyse. Il faut trouver une solution, il faut le faire rapidement. À l'époque, l'uranium s'achète assez facilement sur le marché européen, mais à une condition. Se soumettre au contrôle de l'Euratom, l'organisme européen de surveillance de nucléaire. Évidemment, Israël refuse toute inspection. D'autant que le pays n'a jamais admis l'existence même de ces installations nucléaires. C'est là que le LACAM entre en scène, avec pour mission d'obtenir par tous les moyens du concentré d'uranium, le fameux Yellow Cake. Pour cette opération, le bureau fait appel à un homme d'affaires allemand, Herbert Schulzen, un ancien pilote de la Luftwaffe nazie, qui est en contact avec Eliyahu Sakharov, un intermédiaire israélien collaborant avec le LACAM. à la tête de la société Asmara Chemi, Schulzen commande 200 tonnes d'oxyde d'uranium, officiellement destinées à servir de catalyseur chimique dans l'une de ses usines en Italie. La transaction est validée par les autorités de contrôle de leur atome. L'uranium est donc acheté à l'union minière du Haut-Katanga, filiale de la Société Générale de Belgique, qui exploite un important gisement au Congo. La cargaison doit être acheminée d'Anvers vers Gênes en Italie, mais en réalité, l'équipage du cargo affrété pour le transport, le Schirzberg A, est discrètement remplacé en cours de route par des marins israéliens. Lors de l'escale à Anvers, on charge à bord 560 fûts métalliques scellés, contenant le combustible nucléaire estampillé du mont Plumbat. Le 17 novembre 1968, juste après minuit, le navire lève l'ancre. Mais au lieu de faire cap sur l'Italie, il se dirige vers l'est de la Méditerranée. Quelque part au large de la Turquie, l'équipage transfère les fûts sur un cargo israélien de la compagnie Tzim sous la protection de la marine israélienne. Le Schirzberg A est ensuite envoyé dans un port en Turquie, puis à Palerme en Italie où il retrouve son équipage d'origine. L'opération Plumbat est un succès total. Grâce à ce coup d'audace, Israël s'est emparé de 200 tonnes d'uranium naturel. Ce coup d'éclat n'est pourtant que le début pour le LACAM. Toujours pour contourner l'embargo français, le nom de bureau s'associe à une autre affaire légendaire. L'enlèvement des vedettes du port de Cherbourg au nez et à la barbe des autorités françaises. Il s'agit de 5 navires de guerre construits en France pour la marine israélienne. Alors qu'ils sont presque achevés, Paris décrète l'embargo, gelant leur livraison. Israël, qui a déjà payé la moitié de la somme, refuse de faire un croix dessus et la décision est prise, les voler. Le LACAM crée alors une société écran norvégienne de prospection pétrolière, baptisée Starboat, entièrement gérée par ses agents. Grâce à ce subterfuge, le 25 décembre 1969, les 5 vedettes s'échappent du Cherbourg à l'insu des autorités françaises. Elles bravent une mer déchaînée jusqu'à Haïfa, ravitaillées en cours de route par des navires israéliens. Les succès s'enchaînent pour le LACAM, qui s'impose au fil des ans comme une branche majeure du renseignement aux côtés du Mossad, du Shin Bet et d'Aman, devenant l'organe secret le plus mystérieux de l'époque. Certains le surnomment même le Mossad 2. L'agence commence à s'attribuer des rôles qui passent de loin sa mission initiale, élargissant de facto son mandat flou. Elle devient une unité d'espionnage scientifique, nucléaire et technologique au service des industries de défense, de Tzal et des organismes scientifiques les plus confidentiels. Parmi ses succès les plus célèbres, on trouve les déclencheurs de bombes nucléaires obtenus grâce à l'un de ses agents les plus brillants et audacieux, le célèbre producteur du cinéma Arnon Milchen, le Chuck Norris du LACAM. En 1984, c'est au tour de Jonathan Pollard d'être recruté. Pendant un an et demi, le bureau le sollicite à un rythme effréné, faisant de lui un agent de renseignement pour le compte d'Israël sur le sol américain. En totale violation de la doctrine israélienne qui interdisait de collecter du renseignement brut auprès de sources du Pentagone, Pollard transmet à Israël des montagnes d'informations ultra confidentielles auxquelles il a accès autant qu'analyste de la marine américaine. Des centaines de milliers de documents sont scannés dans des installations du LACAM à côté de l'ambassade israélienne. Jusqu'à ce qu'en novembre 1985, Pollard soit arrêté par les autorités américaines juste après avoir tenté de se réfugier à l'ambassade d'Israël, dont les portes lui ont été fermées sur ordre de son propre officier traitant, le chef du LACAM, Rafi Eitan. Face à la crise majeure qui a lourdement ébranlé les relations entre Israël et les États-Unis, deux commissions d'enquête officielles sont mises sur pied à Jérusalem. Elles concluent de façon définitive que l'espion Pollard a été activé à l'insu des ministres de la Défense. Suite à ces conclusions, le LACAM est définitivement dissu après que l'État d'Israël a officiellement présenté ses excuses au président Ronald Reagan. Dès lors, une question se pose. Face à la faillite de l'agence et à l'image d'un Israël trahissant ses meilleurs alliés, n'aurait-il pas été préférable d'inscrire le statut et les pouvoirs des agences de renseignement dans un cadre légal, comme il est coutume dans tout État de droit qui se respecte ? C'est tout pour aujourd'hui. C'était votre émission Le Tunnel du Temps. Je vous souhaite un excellent week-end, calme et serein, Shabbat Shalom et à la semaine prochaine.

0: La société israélienne est confrontée, on le sait depuis plusieurs mois, à une multiplication des violences. Violences politiques, violences entre manifestants et contre manifestants par les policiers, attaques de colons contre des Palestiniens, tensions entre institutions, mais aussi montée d'un langage de plus en plus radical dans le débat public. On a tous été choqués par le meurtre d'un jeune homme éthiopien sauvagement assassiné par d'autres jeunes le jour de Yom HaTzmaout. Et dans ce contexte, plusieurs organisations israéliennes engagées pour la démocratie organisent une conférence consacrée aux violences qui traversent aujourd'hui la société israélienne. Et pour en parler, nous recevons tout de suite David Ben Ishai. David Ben Ishai qui est fondateur des démocrates mobilisés et cofondateur de la plateforme francophone du parti Ha-Demokratim dirigée par Yair Golan. Bonsoir David Ben Ishai.
1: Bonsoir.
0: Alors, comme on le disait un peu plus tôt, vous allez animer lundi prochain cette rencontre avec Lior Amichai, directeur exécutif de Shalom Arshav et Yaya Fink, figure du mouvement de protestation contre le gouvernement. Quand on parle aujourd'hui de violence dans la société israélienne, de quoi parle-t-on exactement ? C'est-à-dire, c'est un phénomène, vous avez l'impression qu'il est nouveau ce phénomène de violence ou c'est des tendances un peu anciennes qui ont fini par être tout à fait visible dans la société à présent?
1: Alors, je pense que, premièrement, il y a des formes de violence qui sont très différentes, qui ont des sources et des origines et des raisons différentes, et certaines qui sont encryptées dans la société israélienne depuis même avant le 7 octobre. On va dire que le 7 octobre est un catalyseur de certaines formes de violence. Et je crois que il y a des violences qui sont très très intimement liées à la position, la posture, le discours politique, qui sont en lien direct. Et je donnerai un exemple ou deux. Et puis il y a des violences qui sont, je dirais, presque endémiques, mais qui ont reçu aujourd'hui une forme de légitimité, une forme de blanc-seing, une forme d'autorisation. C'est par ça qu'on commencera dans notre échange. Les violences qui arrivent en Jordanie, en Judée-Samarie, selon comment on se positionne. Mais quoi qu'il en soit, il y a un phénomène, c'est qu'il y a des exactions qui se démultiplient. On évoque aujourd'hui plus de 30 morts. On parle de milliers de blessés, on parle de 45 villages évacués. Donc on parle quand même d'un phénomène qui est monté en puissance, évidemment, depuis le 7 octobre, parce que notre regard est ailleurs. Je vous rappelle, peut-être, c'est important, avant le 7 octobre, on a un premier pogrom, je ne sais pas si ça peut être un peu exagéré comme terme, à Hawara.
0: C'est la semaine du 7 octobre.
1: Non, presque un an. Non, il y a avant.
0: Non, mais je me souviens que la semaine du 7 octobre, il y avait eu aussi énormément. Il y avait Tzvi Sukkot qui était présent en Cisjordanie. Il y avait eu énormément de dérangements suite à sa présence là-bas.
1: Tout à fait, mais le 7 octobre, il y a une façon de faire un pied de nez aux habitants de Hawara, puisqu'effectivement, il y avait un lien entre les attentats qu'il y avait eu avant, le 7 octobre. Et on avait identifié que les terroristes venaient de Hawara, et donc il y a eu une descente. Et ensuite, il y a eu, avant le jour du 7 octobre, une mobilisation de plusieurs gdoudim, des brigades, pour
0: protéger
1: une immense toukha qui avait été montée en plein cœur de Hawara pour faire un peu le pied de nez aux habitants de Hawara. Mais c'est vraiment le jour de... Mais tout ça pour dire que les violences par les jeunes des collines, c'est un phénomène qui est antérieur au 7 octobre et qui va dire était relativement contenu. Et je dirais qu'aujourd'hui, le fait qu'il y ait un relâchement, premièrement parce que notre attention est ailleurs, d'une part, d'autre part parce que il y a un positionnement d'un certain nombre de personnes qui sont bienveillantes entre guillemets à l'égard de ces exactions, qui sont dans l'armée et qui servent en Judée-Samarie, en Cisjordanie, et donc ils ne viennent pas faire leur travail de faire respecter la loi, c'est-à-dire qu'on n'a pas le droit de venir dégorger tout le bétail de quelqu'un, de déraciner les oliviers et de tirer à bout portant sur les gens. C'est hors la loi.
0: Ça semble incroyable qu'on ait besoin de le rappeler d'ailleurs, David Benishaï.
1: Donc ça c'est une violence qui monte en puissance, qui a pris dans un certain contexte une augmentation, un volume absolument inédit, on n'a jamais eu ça, mais il y a d'autres formes de violence, et je voudrais utiliser un article de... En fait, c'est pas un article, c'est un entretien entre Delphine Horviller et Eva Illouz, la sociologue, que j'aime beaucoup, que j'adore, et qui parle de maladies auto-immunes. Et j'ai écrit un papier là-dessus en disant que ce qui apparaît, ce qui ressemble en fait à une maladie auto-immune, c'est le fait de se retourner finalement et de ne plus être capable d'identifier les cellules qui sont agressives des cellules qui sont saines. Et donc, moi, j'aime bien le concept qui est beaucoup moins utilisé en Israël du retour de bâton ou des effets secondaires de la résilience. On parle beaucoup d'un peuple résilient, des résilients, etc. Mais lorsqu'on lit Boris Cyrulnik, la résilience, elle a ses limites. Et à un moment donné, le schéma est assez simple, à un moment donné, toutes les armes qu'on a forgées pour se défendre dans un milieu hostile, à un moment donné, on n'en a plus nécessairement besoin. Le milieu change, mais les armes qu'on a acquises, la puissance, la capacité de se battre face à l'adversité, il est resté. Et parfois, on va être amené à utiliser ces outils dans des contextes qui sont différents, où le fait de se battre, ou le fait d'être armé, ou le fait de tuer n'est pas nécessairement nécessaire, mais on continue à les utiliser et ça devient justement une violence qui se retourne contre nous. Et c'est d'une certaine manière une forme d'une résilience qui se retourne contre elle, et c'est un peu le sentiment que j'ai aujourd'hui dans les différentes formes. Et vous savez, quand vous regardez le traumatisme du 7 octobre, vous lisez aussi, en parlant de violence, l'augmentation des divorces, l'augmentation des violences intrafamiliales. Vous savez, vous ne pouvez pas passer aussi facilement, vous avez une vie tranquille, vous avez 30, 35, 40 ans, vous allez en Mélouim, vous avez des enfants en bas âge, vous vous retrouvez à Gaza. À Gaza, c'est la violence la plus extrême. Vous êtes à tout moment en situation de survie. Vous êtes amené à tirer, parfois à tirer de façon claire, concernée. Puis des fois, vous ne savez pas trop parce que vous avez peur. Et puis on ne sait pas qui au bout de la balle, entre guillemets. Et vous rentrez chez vous, et vos enfants vous prennent dans les bras. Et il faut vivre avec ça. Et ce contraste-là a créé des conditions de violence avec des personnes qui étaient désadaptées, qui étaient par rapport à leur vie antérieure, qui se retrouvaient après des mois, voire des centaines de jours en Mélouim, dans le nord, dans le sud, sont revenus, entre guillemets, désadaptés. Ce que je disais sur la résilience, c'est-à-dire qu'une certaine manière, ils étaient capables de se battre, mais quand ces outils qu'ils avaient acquis, qu'ils avaient forgés à Gaza dans les combats, et tout d'un coup, ils rentraient dans une vie saine, normale, avec leurs proches, ils sont complètement, et donc ça a créé énormément de phénomènes de violence intrafamiliale, de divorce, etc. Ce sont des formes de violence qui se retournent contre nous au regard du 7 octobre.
0: Et alors,
1: et puis.
0: Non, il y a aussi un phénomène de violence qui est de plus en plus résurgent, c'est celui de la violence politique, de la polarisation politique. Est-ce que vous avez l'impression que c'est un lien avec les violences physiques qu'il va y avoir au sein de la société ?
1: Oui, alors de façon très directe, on peut, là pour le coup, l'exemple nous est donné de la façon dont le commissariat de Beit Shemesh a été attaqué. Alors certes, par une France radicale, orthodoxe, mais il n'en demeure pas moins que ce sont des symboles. Attaquer la police, c'est toucher un symbole de, si vous voulez, de la coercition légale régalienne d'un État. La police, elle est censée faire respecter la loi. Et là, aujourd'hui, on a le sentiment que l'organe, je parle même pas de sa politisation, mais je parle qu'en tant que représentation symbolique de la loi, et que tout d'un coup une frange radicale d'orthodoxe vient et brûle un commissariat ou attaque des policiers
0: ou attaque la maison d'un juge.
1: Et donc là vous avez le sentiment, et ça c'est comment finalement on va dire c'est toléré, entre guillemets, c'est parce que ce serait une des composantes, on va dire, stratégiques pour obtenir la loi de l'enrôlement. Donc vous avez aujourd'hui un enjeu politique qui se joue à la Knesset, sur des pressions qui sont faites entre des partis politiques, et notamment les partis orthodoxes, le leadership orthodoxe, pour obtenir une loi sur l'enrôlement. Cette façon, on sort de l'enceinte de la Knesset, et sur des lieux particuliers, particulier des lieux de tension, que ce soit sur des axes principaux qui sont bloqués dans un commissariat qu'on attaque, la politique continue à se jouer, mais sur une forme de violence urbaine et civile. Mmh. Et donc là, c'est quelque chose dans l'histoire israélienne se multiplie. C'est-à-dire que je pense que politiquement, les combats internes politiques de la Knesset qui soient à ce point-là sortis de l'enceinte du Parlement pour être dans la rue et pour que ça devienne des jeux de pression politique, je pense qu'aujourd'hui, ça se démultiplie. Il y a déjà eu, mais là, pour le coup, ça prend une proportion tout à fait inédite, quoi, tout à fait, et dans tous les sens, surtout, dans beaucoup de sens, quoi.
0: Dans la conférence que vous allez animer, vous réunissez donc notamment Shalom Arshav et Yahya Finck. Quelle piste de sortie de crise ou de réconciliation est-ce que ces intervenants vont vouloir mettre en avant? De quoi on va parler? Comment on sort de cette crise?
1: Alors, je crois que les différents zooms qu'on a fait, ce sera le troisième de la série, puis il y en aura un quatrième fin juin, début juillet. C'est quand même de mettre en exergue tous les grands sujets qui vont être dans les esprits de tout le monde au moment de mettre son bulletin de vote dans les urnes. Donc, c'est essayer de faire prendre conscience de ce qui se joue en ce moment dans ces élections qu'on considère comme existentielles, comme étant cruciales. Et effectivement, l'une des questions, c'est comment on va, et c'est, je pense que c'est ce que j'ai évoqué un petit antérieurement, c'est comment on va pouvoir penser les propositions politiques, les actions politiques qu'on va pouvoir mener pour endiguer finalement ces liens de cause à effet entre telle loi, telle position, telle posture, telle façon de parler et l'augmentation exponentielle de la violence. Et donc ça va être surtout Yahya Finck qui va nous parler de ce qu'il voit dans les relations de cause à effet entre le politique et la société et qu'est-ce qu'il faut proposer comme alternative. Et effectivement, avec Lior Amichai de Shalom Arshav, on discutera plus de la façon dont ce qui se passe en Cisjordanie est en train de déborder dans notre société. Et je crois que de façon plus, on va dire, c'est presque de la philosophie politique, mais aujourd'hui se pose réellement la question de la valeur de la vie dans notre société, par rapport à tout ce à quoi on est confronté, et surtout depuis le 7 octobre, évidemment, avec évidemment cette bataille pour la libération des otages, avec la question de que vaut la vie. Quelle est la valeur sociétale, morale, éthique qu'on donne à la vie? Quand vous avez aujourd'hui trois ministres qui viennent à une réunion dédiée au sort des habitants du Nord, qui sont encore sous les alertes, dont les gamins ne retournent toujours pas à l'école, qui à tout moment peuvent être bombardés, et que ça n'intéresse personne, se pose la question, quelle est la valeur de la vie? Pas juste la sécurité. Qu'est-ce que représente la vie pour les gens qui nous dirigent? Je crois que là, aujourd'hui, au-delà des décisions politiques de telle loi ou de telle loi, de réforme, pas de réforme, je crois qu'aujourd'hui se pose, de façon tout à fait paradoxale, la question de qu'est-ce qu'on veut comme société, et qu'est-ce que cette société va dire à ses citoyens en ce qui concerne la valeur suprême de la vie. Et je crois que c'est ça qui est en jeu, c'est là-dessus que je me bats. Mais effectivement, on aura cette rencontre, à mon avis, qui va être passionnante sur les différentes formes de violence et les interactions profondes qu'il y a entre eux, les phénomènes et l'action politique ou le positionnement politique des uns et des autres.
0: Alors justement, à propos du positionnement politique, David Benichai, vous faites partie vous êtes cofondateur de la plateforme francophone de la démocratie, vous êtes fondateur des démocrates mobilisés. Le Shalom Arshav, c'est un mouvement qui se trouve quand même assez à gauche sur l'échiquier politique. Est-ce que vous avez l'impression qu'on peut parler de ce genre de sujet et du fait de combattre la violence comme phénomène, comme virus dans une société, aussi avec des personnes qui sont affiliées plutôt à droite, ou c'est un sujet de gauche de se battre contre la violence?
1: Alors, honnêtement, je crois que ce qui est galvaudé aujourd'hui, c'est la notion de droite et de gauche. Je crois que c'est totalement galvaudé. Je crois qu'aujourd'hui, on a en représentation, et ça fait partie de toute une stratégie, on va dire, de représentation. Il y a, si on stricto sensu, si on veut regarder la gauche et la droite, vous avez aujourd'hui la gauche qui représente 10-12 mandats, peut-être en espoir 15, ouais, avec les démocraties. Et puis le reste, c'est le centre et la droite. Mm-hmm. Et donc en Israël, cette idée de dire à la droite, non, aujourd'hui vous avez quelqu'un qui évoque ce qui est de droite, c'est-à-dire ce qui est le gouvernement et la coalition, mm-hmm, et puis les autres qui seraient de gauche, ce qui est faux. Et donc, les sujets qu'on aborde maintenant sont des sujets qui concernent évidemment tous les partis. Et moi, la ligne de différence que je fais, c'est entre les partis qui ont le sens de l'État, Mamlartiut, le sens de l'État, et les partis qui ont le sens du pouvoir et de la force. Mm-hmm. Et aujourd'hui, la ligne, elle n'est pas ni à droite ni à gauche. Aujourd'hui, il y a des gens de droite, et moi j'ai du respect pour Avigdor Lieberman, et pourtant ce n'est pas idéologiquement ma tasse de thé. Mais c'est quelqu'un qui, dans ses positionnements, respecte l'état de droit. Et donc, c'est quand même un homme de droite. Et je ne suis pas d'accord avec la peine de mort. Il a voté pour, etc., pour les terroristes, c'est un autre débat. Mais aujourd'hui, la ligne de fracture n'est pas à droite et à gauche. La ligne de fracture, elle est ceux qui disent le pouvoir, la force, et ce qui doit dominer dans notre société, et d'autres qui disent non, il y a un état de droit, il y a la loi qui est au-dessus de tous les citoyens. Tous les citoyens sont égaux devant la loi. Alors, on construit la loi en tant que société, mais personne ne peut gouverner au-dessus de la loi. Mmh. Et je crois que c'est là que ça se situe la différence. Ceux qui sont avec, pour l'État de droit, le sens de l'État, et ceux qui considèrent qu'on est non plus dans un rapport de force, mais dans la force du plus fort, par la force. Et c'est ça, quand vous gérez par la force, vous ne pouvez amener qu'une société à devenir de plus en plus violente.
0: Alors comment les auditeurs peuvent participer à ce Zoom s'ils en ont envie?
1: Alors aujourd'hui, le lien qui existe est sur la page de J-Call. Il suffit de taper J-Call et puis on arrive directement sur la page de J-Call où il y a l'inscription qui est en ligne. Et tous les liens sont évidemment sur la page aussi de Shalom Arshav, puisque on est quatre organisations, Shalom Arshav, J-Call, les démocrates mobilisés et une structure qui s'appelle Défendre la démocratie israélienne, qui est une structure franco-belge de personnes qui veulent faire prendre conscience sur les fragilités qui traversent Israël en matière de démocratie. Et donc là, vous trouverez sur le groupe des démocrates mobilisés, ou tapez sur Facebook, démocrates mobilisés, ou la page Démocratie en Action, qui sont les supports principaux qu'on a sur les réseaux sociaux, avec Insta évidemment. Et là, il y a tous les liens systématiquement qui sont publiés vers au final, la page de J-Call sur laquelle on s'inscrit.
0: Très bien.
1: Alors, donc le rappel, c'est le 8 juin, à 20h de Paris. Au revoir.

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